0: vous ne vouliez pas?
1: Non.
0: Pourquoi ne vouliez-vous pas?
1: Oh, je vais passer quelque chose au fond de lieu.
0: Prenez garde, vous allez tomber.

0: est l'anneau que je t'avais donné?
1: L'anneau?
0: Oui, la bague de mon os. Où est-elle?
1: Je crois...

0: Et du cire que c'est là.
1: Oui, oui, tout à fait sûr. Je le sens déglisser.
0: Il faut aller la chercher tout de suite.
1: Attends.

0: tu sais ta vague, tu ne sais pas ce que c'est, tu ne sais pas d'où elle vient. 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

0: Ils se sont accrochés dans l'obscurité. Attends, attends, il fait noir.
1: Que faites-vous ici?
0: Ce que je fais ici, je...
1: Vous êtes des enfants.

0: Bon, non. Est-ce vrai?
1: Oui, oui, c'est vrai.
0: Oui. Ah, ah. Mais à propos de quoi se querelle-t-il?
1: À propos de la porte.
0: Comment?

Oh, voyons, pourquoi pleures-tu maintenant? Qu'est-il arrivé? 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

0: carquois et des flèches. Mais dis-moi ce que tu sais de la porte.
1: De grandes flèches.
0: Oh, oui, de très grandes flèches. 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Je ne sais pas.

0: Je crois que Père est chez vous.
1: Non, petit père, il n'est pas fou, mais il est très bon.
0: Veux-tu voir, petite mère,

0: Et toi, je ne le ferai plus. 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
1: Ils ne font rien, petit père.
0: Sont-ils près l'un à l'autre? Est-ce qu'ils parlent?
1: Non.

ange qu'il a depuis qu'il est malade. 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Tiens, je ne l'avais jamais remarqué. Mais tu as le visage grave et amical de ceux qui ne vivront pas longtemps. Il

0: passe par ce soir.
1: Tu as du sang sur le front, qu'as-tu fait?
0: Rien, rien, j'ai passé au travers

dans ses usages. 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

Fermez-le ! Vous avez la fermée pour longtemps. Ne mettez pas ainsi votre main à la gorge. Je dis une chose très simple. Je n'ai pas d'arrière-pensée. Si j'avais une arrière-pensée, pourquoi ne la dirais-je pas ? Ah ah! Ne tentez pas de vue ici. Donnez-moi cette main. Oh, vos mains sont chaudes. Allez-vous-en, votre chair me dégoûte.

0: n'avons rien à craindre. Regarde, on pourrait nous voir.
1: On vous trouvera.

0: Il est derrière un arbre.
1: Qui?
0: Volo.
2: Volo. Boudre. Je ne vois rien.
0: Là, au bout de nos ombres.
2: Oui, oui, je l'ai vu. Ne nous retournons pas brusquement.
0: Il a son épée.
2: Ce n'est pas la mienne.
0: Il a vu que nous nous embrassions.
2: Il ne sait pas que nous l'avons vu. Ne bouge pas, ne tourne pas la tête. Il se précipiterait.

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